grâce à toi, mon Dieu. Mais à toi, ma vie est cachée. Mon Seigneur, tu es tout.

0: Merci Seigneur.
1: Merci Seigneur. Merci Seigneur.
0: Nous font-ils descendre. Nous font-ils descendre. Tout ça le fait pour vous.

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l'Éternel, Dieu des vengeances, paraît pour notre nation. Lève-toi, juge de la terre, rends aux superbes selon leurs œuvres.

l'Éternel. Ils écrasent ton peuple. Ils oppriment ton héritage. Ils égorgent la veuve et l'étranger. Ils assassinent les orphelins. Et ils disent, l'Éternel ne regarde pas. Le Dieu de Jacob ne fait pas attention. Prenez-y garde, homme stupide, insensé, qu'en serez-vous sage? Celui qui a planté l'oreille, n'entendait-il pas? Celui qui a formé l'œil, ne verrait-il pas? Celui qui chasse

0: elles sont faites.
1: Viens, viens,
0: l'Éternel des armées.

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En un petit béni, soit les à Jésus. 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Gloire au Saint-Esprit. 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Levez mes mains en prière, criez Alléluia.

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de génération en génération, avant même que les montagnes fussent nées, que tu eusses créé la terre et le monde. Éternité en éternité, tu es Dieu et tu es le seul vrai Dieu. Toi qui fais rentrer les hommes dans la poussière et tu dis, fils de l'homme, retourné. Car il lance dans tes yeux comme le jour d'hier quand il n'est plus. Nous sommes en train de vivre des jours sombres, Seigneur. Des années de misère, de cauchemar, de tourment. Mais par ta grâce encore, comme dit Cantique, j'espère, nous espérons en toi. Ce que tu as dit, la victoire est à nous. Nous prosternons, on se prosterne, on se couvre. Ta présence à la manière de Marie. On a imploré secours, on a imploré pardon, Seigneur. Un chant, Seigneur Dieu public, à ta prière, doux Seigneur, sois apaisé envers moi. Moi, son pécheur. Jean David t'a dit, j'ai péché contre toi seul. J'ai fait ce qui est mal à tes yeux. En sorte que tu seras juste dans ta sentence, sans reproche dans ton jugement. Voici.

cœur, Seigneur. Fais donc pénétrer la sagesse au bien de nous. Purifie-nous avec le sang de Jésus et nous serons purs. 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Nous avons besoin d'un autre niveau. Nous avons besoin au plus près, nous, Seigneur. 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Péché. Nous venons dans Pierre, nous venons de l'autre côté. Et si nous quittons la vie finie, nous n'avons même besoin d'exister sans vous, Seigneur. La vie n'a pas de sens quand on arrive avec nous. Si nous tournons, nous finissons la plaine, nous avons humilié le diable à manger. 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Nous avons perdu le premier amour. 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Le péché nous écarte la tristesse. 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

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Simla toujours ses grâces.

C'est grâce à vous, Seigneur. Pendant que vous vous concentrez, la foi, messieurs, là, c'est ça.

0: merci.
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Alati béni soit le à Jésus. Gloire au Saint-Esprit. Gloire au Saint-Esprit. Gloire au Saint-Esprit. 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

0: Me décourage par mes forces. 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
1: souffrants.
0: Les moins souffrants.
1: Parole sage.

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génération en génération, avant même que les montagnes fussent nées, que tu eusses créé la terre et le monde. Éternité en éternité, tu es Dieu, tu es le seul vrai Dieu. Toi qui fais rentrer les hommes dans la poussière, et tu dis, fils de l'homme, retourné. Car il lance dans tes yeux comme le jour d'hier quand il n'est plus. Nous sommes en train de vivre des jours sombres, Seigneur. Des années de misère, de cauchemar, de tourment. Mais par ta grâce encore, comme dit Cantique, j'espère, nous espérons en toi. Ce que tu as dit, la victoire est à nous. Nous prosternons, on se prosterne, on se couvre.

mort. Voici, je suis, on est, nous sommes nés dans le péché, mais tu veux que la vérité soit au fond de nos cœurs, Seigneur. Fais donc pénétrer la sagesse au bien de nous. Purifie-nous avec le sang de Jésus et nous serons purs. Et tes joies, paix, bonheur dans le cœur nous retirer, Seigneur, comme Cantique l'a dit, et retirer l'emboubier péché. 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Tu te dis un mot pour eux, et tu es sorti victorieux, tu es sorti plus que vainqueur. 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Nous avons besoin de ça. Nous avons besoin d'un autre niveau. Nous avons besoin d'un plus près, nous, Seigneur. Nous avons besoin de sentir au près que nous. Parfois, c'est l'embouche nous y est. L'action comme professionnel. Ou pas le cœur, nous, Seigneur. Parce que le cœur qui est éloigné. Ou on dit non, Dieu aussi, Seigneur. 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On va aller de l'autre côté. 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La vie nous n'a pas de sens quand on arrive avec nous. 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Le péché nous écarte la tristesse. 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À combien plus forte raison le sang de Christ, qui par un esprit éternel nous purifie de toute œuvre morte de la chair, afin que nous servions le Seigneur puissant. 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

0: c'est grâce à
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Technique. Merci beaucoup. Merci beaucoup. Merci beaucoup. Merci. Merci. Un petit merci de toi. Je vous remercie infiniment pour votre présence ce soir. Elle m'encourage à chanter pour la gloire de Dieu. Je crois devoir vous laisser avec la toute dernière qui a pour titre Grandeur au Dieu. Au tout commencement, il y a une fin. Je vous demande de vous mettre debout pour chanter avec moi. Grandeur au Dieu, il mérite nos applaudissements. Il est grand, il est grand. Chantons ensemble, grandeur au Dieu, à vous, musiciens.

c'est grâce à toi, mon Dieu. Mais à toi, ma vie est attachée. Mon Seigneur, tu es tout pour moi.

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0: Le vraiment pour recevoir.
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0: premier problème, faut qu'il y ait un bail, mon Dieu, notre Christ. 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

Que la paix et la grâce de Dieu soient avec vous tous. Amen. Que le Seigneur merci de ce que nous trouvons là encore pour nous et pour nous parler de Dieu, pour nous laisser la Bible ouverte devant nous, pour nous dire un peu de Dieu. Parlons un peu de Dieu. Je vous invite à ouvrir la Bible avec nous dans 2 Chroniques, chapitre 29. 2 Chroniques, chapitre 29. Dans 2 Chroniques, chapitre 29, mais ça nous dit. Ézéchias devint roi à l'âge de 25 ans. Il régna 29 ans à Jérusalem. Sa mère s'appelait Abija, fille de Zacharie. Il fit ce qui est droit aux yeux de l'Éternel entièrement comme avait fait David de son père. La première année de son règne, au premier mois, il ouvrit les portes de la maison de l'Éternel. Il les répara. Il fit venir les sacrificateurs, les lévites, qui assemblaient dans la place orientale. Il leur dit, écoutez-moi, lévites. Maintenant, sanctifiez-vous. Sanctifiez la maison de l'Éternel, le Dieu de vos pères. Et mettez ce qui est impur hors du sanctuaire. Car nos pères ont péché, ils ont fait ce qui est mal aux yeux de l'Éternel notre Dieu, ils l'ont abandonné, ils ont détourné le regard du tabernacle de l'Éternel, ils ont tourné le dos. Ils ont même fermé les portes du portique et éteint les lampes. Ils n'ont offert au Dieu d'Israël ni parfum, ni holocauste dans le sanctuaire. Aussi, la colère de l'Éternel a-t-elle été sur Juda et sur Jérusalem? Il les a livrés au trouble, à la désolation, à la moquerie comme vous le voyez de vos yeux. Et voici à cause de cela, nos pères ont tombé par épée. Et nos filles, nos femmes, nos filles sont en captivité. J'ai donc l'intention de faire alliance avec l'Éternel, le Dieu d'Israël, pour que son ardente colère se détourne de nous. Maintenant, mes fils, cessez d'être négligents, car vous avez été choisis par l'Éternel et pour vous tenir et servir devant lui, pour être ses serviteurs et pour lui offrir des parfums. Seigneur Dieu, tu puisses nous prier déjà. Nous seulement qu'à ouvrir la bouche et pour nous servir comme instrument dans le nom de Jésus. La paix, bon Dieu, avec. L'évangile. D'après ça, nous connaissons de l'évangile, d'après les petites remarques que bon Dieu fait nous faire, l'évangile sont rad tout fait. Ce n'est pas une toile où vous voulez acheter, et vous voyez le camo 10 là, vous voyez le catalogue, vous voyez le deal, mais comment on a les deux poches, mais qui type de coller au besoin, mais qui type de pli au besoin d'un rad. Non, l'évangile tout fait. L'évangile sont question de salle. Son question de aller al décroquer saz. C'est là l'évangile. En plus, le monde fait l'évangile selon lui-même. Est-ce que vous voyez? En plus, le monde fait l'évangile là d'après conception pâle, d'après tempérament pâle. Mais il y a l'évangile normal et réel. L'on réunit en plus le serviteur qui dit c'est serviteur où il est, serviteur de Dieu. Ou besoin de voir ça à faire côté au joint. Ou besoin ça à faire pour identique avec original. Parce que l'homme sur l'évangile dans chaque côté, dans chaque l'église, dans chaque leader, ou senti dans chaque leader le bon goût. Chaque leader met un rad livelé sur l'évangile. Et pourtant, l'évangile a en lui-même habillé. Mais nous avons un personnage là devant nous, qui peut comprendre nos bagages, ou même cap lire. Ou même cap lire pour lire, ou même cap lire pour comprendre, ou même cap comprendre là. Qui sont cap comprendre là? Ou cap comprendre premièrement les limites dans le texte ça. Ça veut dire, nous, chaque bon bagage nous a fait, mais avancer plus loin, nous ne sommes pas capables. Il faut l'admettre.
Mais nous ne parlons ça, nous tous. Et c'est la déformation, hein? C'est la infirmité, hein? C'est la mélange là, et c'est la méchanceté à tout. Les nous tous. Ou quand ouais, dans le passage là, après la désolation de différents rois de Juda, vint Ézéchias qui montait. Et pendant Ézéchias montait, ou capable de remarquer, Ézéchias fait la différence. Comment il fait la différence? Le texte nous dit la première année de son règne. Premier moutel mouté. Qui ça le fait? L'entrée dans le temple, il répare le temple. Il change porte, il change gond, il change charnière, il change panti, il change serrure. 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Il n'est pas sacrificateur. 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Nous avons un temps, nous avons dormi, nous avons dormi la journée, nous avons dormi la nuit, nous prenons trop de bagailles dans nous. Il y a une limite. Limite de pouvoir, limite ministérielle, limite sacerdotale, limite en tout point de vue. Mais je dis, pour qui ça nous prend toute bagaille pour nous? Nous prenons toute bagaille pour nous. Est-ce que c'est sous signe pour travailler là? Ou est-ce que c'est riche dans la vie riche? Parce que il y a partage, il y a séparation. Gon blanc qui travaille dans l'usine. Ou qu'on pour employer seulement pour l'examiner son moteur seulement. 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
1: 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Ézéchias. Symbole de la fidélité du respect du droit. Ézéchias, Ozias, symbole du violation flagrant. Dans 2 Chroniques chapitre 26, il dit, Ézéchias, Ozias, acclamé comme moi à l'âge de 17 ans. Le texte nous dit, il marchait dans la fidélité pendant 52 ans. Mais au verset 16, Il dit, quand il fut puissant, son cœur s'éleva pour le perdre. Ça veut dire, évolution, son poison. En plus, Nègre dit ça devant, il dit, M. Père, dit, pour dire, évolution, son poison. Évolution, tellement poison. Bon Dieu, campé devant l'évolution pour le dire, Dieu est le même hier, aujourd'hui et éternellement. 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Parce que quelquefois, il y a les messages là, c'est une assemblée à message là. C'est pas un message pour le balia, mais message là, il y a un dan. Dans le comportement, dans l'adoration, dans l'ouange là, dans le cri, dans le témoignage, on s'était fait, dans le solo, on s'était fait, et pour jouer le message là à l'intérieur même de l'assemblée. Mais le prédicateur évolue à lui-même, il y a le mécanisme de la prédication, il va prêcher tout de côté tout. Il y a des gens qui sont fiers de venir prêcher ici, parce qu'ici à son sommet. 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Et pour qui ça n'oblige qu'un comportement ça devant mon Dieu, c'est dans la formule d'appel là, il était fait noir. Dans l'évangile selon Saint Matthieu, chapitre 16, verset 24. Ici, si quelqu'un veut me suivre, qu'il renonce. Je veux dire, nous faire logique, nous faire analyse, nous faire raisonnement, nous des belles paroles. Mais là, songez, mon Dieu, il dit non. Pas aucun dialogue dans mon monde. Il y a un dialogue dans le monde qui a trafiqué l'évangile là. Mais le monde qui appelle, il est obligé d'accepter et consentir à marcher les yeux fermés avec Dieu. 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Ça fait me demander, en vertu de ce passage, respecter les règles du jeu, respecter les principes, respecter le droit. 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Il me voit là, quand je suis à l'église, je suis à côté. Là, là, quand elle tourne, c'est moi qui fait commerce, c'est moi qui vend tout le bagage. Il dit, c'est vite, elle me garde dans le dépôt maintenant. Moi, je gagne 40 sacs de poids. Je suis sous le bumba. Il dit, 40 sacs de poids. Même prédicateur qui est à côté maintenant, je suis à l'église, il est à venir. Elle est venue, il me dit, c'est vite, mon cher conservant, il me fait des gars. Il dit, ça passe. Mon cher conservant, il me fait un cadeau 40 sacs de poids. Puisque nous, ensemble, nous approchons l'évangile ensemble, je vais avoir 20 sacs. Je vais avoir 20 sacs. Et elle va nous voir sous waf au cap haïtien. Et elle me voit fleuri, elle cherche poyo. Il vient avec le pick-up là, 20 sacs de poids par nous. 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Il fait presque sans appel. Il y a des gens qui font l'église automatique. Et l'église n'est pas automatique. L'église sont processus. L'homme vient dans l'église là, son joie pour lui. Et si le pasteur, il t'a même pu voir l'église là, parce qu'elle tout paraît. Mais l'église n'a pas fait à partir de tout paraît. Il faut qu'on sorte pour arriver là. Pour que ça nous parle sur ton côté, pour nous arriver aucun côté. C'est crasé, brisé, c'est folie. Il y a des gens qui font l'église, qui font boulanger. Il y a un pain pour vendre. Et tout le monde a bien acheté pain en même. L'obligé d'entrer dans la compétition de l'église. L'église parle à l'église, l'église a boum à l'église. 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Et nous-mêmes, nous disons tellement pas rien, nous ne campons sur rien. Ils ont l'église changé sur nous systématique. On continue à faire prière, on sanctue à faire prière, et puis le virer l'église là sur nous. Parce que nous avons une jeune clé pour nous comprendre ça, sans qu'on saisit lié. 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Il n'y a pas qu'à prêcher pour vous livrer devant, ça l'a dit. C'est prêcher à prêcher, oui. Tout besoin de livre devant, il est là, caillou. C'est pour observer tout ça, il a dit. Peut-être que ça a dit, quand on a un mot qui vient pour l'assemblée, il a prêché puis il livre devant, il a fait lecture. Il a fait lecture là, caillou, mal élevé. Et nous avons fait nous comprendre ça à midi, nous ne pouvons pas faire l'évangile là. n'a pas vu l'église, n'a pas comme des religieux, n'a pas comme des visiteurs. Mais suivant les exigences de l'évangile, nous ne sommes pas capables. Nous regrettons infiniment, nous ne sommes pas capables. N'a fait ces activités religieuses. N'a fait activités traditionnelles. Les conditions de l'évangile. Vous pouvez me citer un deuxième passage là, c'est Osias. Si vous voulez garder, à partir du verset 5, le texte nous dit, quand il fut puissant, son cœur s'éleva pour le Père. Alors qu'il marchait près de 52 ans dans la fidélité. Mais là, il vient une évolution. Qu'on est allé vivre mon pouvoir, il vient sortir pour le déstabiliser, il vient sortir pour le craindre. Pourquoi qu'à Kazan, il y a un bagaille là? Qui est-ce qui est venu école pour faire Michel dans le soupe? Son folie chef, il n'y a pas de jambes chef. Il y a une folie. Il faut fonctionner à côté de nous. C'est une mission. Il faut toujours un képi dans la tête, il faut toujours un chapeau, il faut toujours une casquette. Mais nous tellement vieux violer la société. Il y a un bon nez qui a fait ça, ça va vous faire. Il faut toujours jouer. Il n'y a pas capable. Il y a qui tombe automatique, son socabrit, il prend un matin levé et puis il fait tête. Il n'y a pas aucune explication d'appel. Mais ça veut dire. Si de bon peuple a vision, peuple instruit, il y en a qui cherchent à manger, qui cherchent soulagement. Nous ne pouvons pas marcher d'elle. Il faut faire outre pour contre lui, il perd. Il perd, il rivait, il rivait. Mais nous-mêmes, en tant que peuple instruit, nous tenons l'église en 72. 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Il n'y a pas qu'à prendre moi-même pour marcher d'elle. 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Il a toujours envie de gommer, toujours prendre la boue, il a toujours envie de jouer. 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Mais les gens qui ont une place idéale, il est tellement chita dans la place là. Regardez l'or lire en Genèse, chapitre 13, verset 8-9. Abraham a reçu l'appel de Dieu et est tellement conscient d'appel lui. Vin qu'on litige entre les bergers d'Abraham et les bergers de son neveu. Abraham tellement chita. Et puis 19a, je te prie qu'il n'y ait de dispute entre nous, car nous sommes frères. Le pays n'est-il pas devant nous? Si tu vas à gauche, moi j'irai à droite. Pour nous donner parole comme ça, Paul conscient d'appel lui. 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Un idéal. Par exemple, dès qu'il fait karaté, dès qu'il fait boxe, il y a tellement d'instruction. 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Alors nous-mêmes, nous voulons expliquer, mes chers amis, dans la société pas noire, la société de demain, c'est où pas le paraître là, où faire honnête, faire propre, à part Osias. L'aile finie, qui sont pour le faire? Immédiatement qu'elle vient monter pour faire le perdu, premier geste violent qu'il fait, il est monté sur l'autel des parfums avec un sensoir à la main pour le propre. Il est roi le sacrificateur qui est contraire à Ézéchias. Ézéchias, c'est roi, il répare le temple, il répare les portes, et puis. Il répare la place orientale et puis il fait appel aux Lévites, des hommes consacrés. Il dit, monsieur, puisque nous-mêmes nous consacrer, viens sanctifier ton plat. Moi-même, dans la limite peinture, dans la limite clou, dans la limite la colle ciment, dans la limite céramique, dans la limite persienne. Mais moi-même, pas aucun mouvement sacerdotal m'a entré dans le temple. Et puis les sacrificateurs entrent et puis ils ont purifié le temple sous le règne d'Ézéchias. Mais qui contraire sous le règne d'Ozias, c'est le monter sous l'autel des parfums. Avec un encensoir à la main pour aller offrir parfum en tant que sacrificateur, alors que c'est roi-lié. Et entre le sacrificateur et le roi, pas aucun entente, pas qu'à une fusion, mais qu'à une traversée, comme on a dit ça, une transition, mais pas qu'à une fusion. Le sacrificateur, il va sembler à roi. Roi, son homme politique, sacrificateur, son homme sacerdotal. 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Parce que bon Dieu pas dialoguer avec les politiciens. Eh bien, mes chers amis, et si vous voulez suivre ça, au travers toute la Bible, vous n'avez pas aucun dialogue à aucun politicien. Et tout politicien dit bon Dieu, c'est pas la Dieu menti. Parce qu'à travers la Bible, tout est intermédiaire. 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Premier exemple vivant, il y a le roi Salomon qui mal marchait. 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Il paternise David, il couvre David de couverture paternelle du prophète Samuel. 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Et c'est bon Dieu contraint pour dire, dit David péché le faire. Et tandis que le prophète Gad, son homme malais, on est menaçant, il paraît contre David, dans 2 Samuel chapitre 24, verset 24, il dit David, l'Éternel dit, il va me côté, il va le frapper de trois fléaux, de trois malédictions, choisis. David tremblait et qu'elle cassait, il y a un chef côté là, c'est bon papa au côté là, c'est bon professeur au côté là, il y a un état. Dans 2 Samuel chapitre 24, à partir du verset 11, le texte nous dit, David s'empâtre son cœur, il saute, il perd, parce qu'il est devant chef. 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Dit David, pour choisir, et elle a dit, il a pris trois fléaux, trois malédictions sous, choisis. Courir devant l'ennemi, fuite devant l'ennemi, la peste dans le pays, ou bien la mortalité qui a frappé, choisis. Il y a un dialogue dans ça. Je dis, nous mangeons comme pour nous faire l'évangile à partir de nous-mêmes. C'est ça que tu arrives en 313 tours. C'est même image 313 là, oui. Les Constantin montent au pouvoir. Ils changent l'évangile là, automatiquement. Et l'évangile vient en l'évangile impérial. Et c'est ça qui veut dire, en plus, le gros nègre étudié vient déranger l'évangile là dans ce sens pas. Et c'est l'évangile là qui a plus désordre. 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Seule l'église. Tout pour indépendant, tout pour le grand monde, tout pour fait ça, vous voulez. On dit que j'en saute dans l'église là, puis il fait devoir dans le pays étranger, puis il choisit pour le rester. Sans aucun consensus. 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Et puis il part route, il a boué cassette, puis il salue l'église, comme son bon égaré, chita. Et on dit ça, on dit parmi toutes les institutions de la terre, c'est l'église seulement qui a vili. Et tout le temps fait ça, vous voulez. On est qu'à diriger un groupe comme ça, et puis on est qu'à faire l'église. Il y a une dame qui a dirigé un petit groupe et puis elle a rangé l'école. 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Et vous ne pouvez pas reconnaître le groupe, vous devez reconnaître l'église. 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Ou même qui habite marcher dans le groupe, aller prier dans le groupe, il faut qu'on ait l'église, le chef groupe ça persévéré. 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Mais comme nous-mêmes, nous ne sommes pas campés sur rien, c'est des livres que nous cherchons, c'est soulagement que nous cherchons, c'est petit que nous cherchons, c'est travail que nous cherchons. 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Même quand tu crois, je suis persuadé, il y a un faible reste qui va bien dans la boue. La multitude déjà dans la boue. Et il y a des gens qui peuvent parler pour eux. 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

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Ils proposent amitié, ils proposent pas, ils proposent la caillou. Et puis le peuple a effondré dans la boue. 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

éternel, Dieu des vengeances, paraît pour notre nation. Lève-toi, juge de la terre.

l'Éternel. Ils écrasent ton peuple. Ils oppriment ton héritage. Ils égorgent la veuve et l'étranger. Ils assassinent les orphelins. Et ils disent, l'Éternel ne regarde pas. Le Dieu de Jacob ne fait pas attention. Prenez-y garde, homme stupide, insensé, qu'en serez-vous sage? Celui qui a planté l'oreille, n'entendait-il pas? Celui qui a formé l'œil, ne verrait-il pas? Celui qui chasse.

0: 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Je vous invite à ouvrir la Bible avec nous dans 2 Chroniques, chapitre 29. 2 Chroniques, chapitre 29. Dans 2 Chroniques, chapitre 29, mais ça nous dit. Ézéchias devint roi à l'âge de 25 ans. Il régna 29 ans à Jérusalem. Sa mère s'appelait Abija, fille de Zacharie. Il fit ce qui est droit aux yeux de l'Éternel entièrement comme avait fait David de son père. La première année de son règne, au premier mois, il ouvrit les portes de la maison de l'Éternel. Il les répara. Il fit venir les sacrificateurs, les lévites, qui assemblaient dans la place orientale. Il leur dit, écoutez-moi, lévites, maintenant sanctifiez-vous, sanctifiez la maison de l'Éternel, le Dieu de vos pères, et mettez ce qui est impur hors du sanctuaire, car nos pères ont péché. Ils ont fait ce qui est mal aux yeux de l'Éternel, notre Dieu. Ils l'ont abandonné. Ils ont détourné le regard du tabernacle de l'Éternel. Ils ont tourné le dos. Ils ont même fermé les portes du portique et éteint les lampes. Ils n'ont offert au Dieu d'Israël ni parfum, ni holocauste dans le sanctuaire. Aussi, la colère de l'Éternel a-t-elle été sur Juda et sur Jérusalem. Il les a livrés au trouble, à la désolation, à la moquerie comme vous le voyez de vos yeux. Et voici à cause de cela, nos pères ont tombé par épée. Et nos filles, nos femmes, nos filles sont en captivité. J'ai donc l'intention de faire alliance avec l'Éternel, le Dieu d'Israël, pour que son ardente colère se détourne de nous. Maintenant, mes fils, cessez d'être négligents, car vous avez été choisis par l'Éternel, et pour vous tenir et servir devant lui, pour être ses serviteurs et pour lui offrir des parfums. Seigneur Dieu, tu puisses nous prier déjà. Non seulement qu'à ouvrir la bouche et pour nous servir comme instrument dans le nom de Jésus. 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

0: 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Dans l'évangile selon Saint Matthieu, chapitre 16, verset 24. Ici, quelqu'un veut me suivre, qu'il renonce. 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
1: 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Et nous avons fait nous comprendre ça à midi, nous n'avons pas qu'à faire l'évangile là. Nous avons vu l'église, nous avons comme des religieux, nous avons comme des visiteurs. Mais suivant les exigences de l'évangile, nous ne sommes pas capables. Nous regrettons infiniment, nous ne sommes pas capables. Nous avons fait des activités religieuses. Nous avons fait des activités traditionnelles. Les conditions de l'évangile. Vous pouvez me citer un deuxième passage là, c'est Osias. Si vous voulez garder, à partir du verset, ça, le texte nous dit, quand il fut puissant, son cœur s'éleva. Le père. Alors qu'il marchait près de 52 ans de la fidélité. Mais là, il vient une évolution. Qu'on est allé vivre un pouvoir, il vient sortir pour le déstabiliser, il vient sortir pour le craindre. 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Il y a une nouvelle vie école pour faire Michel dans le soupe. Son folie chef, il y a même pas de jambes chef. Il y a une folie. C'est fonctionner à côté de nous. C'est mission. Il faut toujours un képi dans la tête, il faut toujours un chapeau, il faut toujours une casquette. 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Mais les gens qui ont une place idéale, ils sont tellement chita dans la place là. Regardez leur lire dans, en Genèse, chapitre 13, verset 8-9. Abraham a reçu l'appel de Dieu et est tellement conscient d'appel lui. Il y a un litige entre les bergers d'Abraham et les bergers de son neveu. Abraham tellement chita. Et puis 19a, je te prie qu'il n'y ait de dispute entre nous, car nous sommes frères. Le pays n'est-il pas devant nous? Si tu vas à gauche, moi j'irai à droite. 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Est-ce que vous comprenez? Alors nous-mêmes, nous voulons expliquer, mes chers amis, dans la société pas noire, la société de demain, c'est où pas le paraître là, pour faire honnête, faire propre. 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Ézéchias, c'est Walier, il répare le temple, il répare la porte, et puis il répare la place orientale, et puis il fait appel aux Lévites, des hommes consacrés. Il dit, monsieur, puisque nous-mêmes nous consacrer, viens sanctifier le temple. Moi-même, dans la limite peinture, dans la limite clou, dans la limite la colle ciment, dans la limite céramique, dans la limite persienne. Mais moi-même, pas aucun mouvement sacerdotal m'a entré dans le temple-là. Et puis, les sacrificateurs sont entrés, et puis, ils ont purifié le temple-là sous le règne d'Ézéchias. Mais qui contraste sous le règne d'Ozias. Parce qu'il montait sous l'autel des parfums, avec un encensoir à la main, pour l'offrir parfum en tant que sacrificateur, alors que c'est Walier. Et entre le sacrificateur et le roi, pas aucun entente. Pas qu'on fusion, mais qu'on traversé, qu'on comme t'as dit ça, il y a une transition, mais pas qu'on fusion. Le sacrificateur, il va sembler à Wa. 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Eh bien, mes chers amis, et si vous voulez suivre ça, au travers toute la Bible, vous n'avez pas aucun dialogue, à aucun politicien. Et tout politicien dit, bon Dieu, c'est pas la vie, on menti. Parce qu'à travers la Bible, tout est intermédiaire. Et maintenant, trois exemples vivants. Premier exemple vivant, il y a le roi Salomon, qui mal marchait. L'Éternel voyait le prophète, à qui Jacotel, dit, puisqu'on va marcher sur la trace de la vie de ton père, m'a chiré le royaume dans la mer. C'est le roi Salomon. 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Bon Dieu, tellement bon prudence à homme politique. 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Il y a Samuel, il y a Nathan, il y a Gad, et trois voyants avec trois comportements différents. L'autre prend Samuel, en face David, c'est comme mon papa. L'envoyer David dans le parc Bethli, il demande David à genoux, regardez, il paternise David, il couvre David de couverture paternelle de prophète Samuel. Tandis que le prophète Nathan, son pédagogue, son professeur, qui vient pour instruire, les David prend Madame Iri, et Nathan, font tout ton démarre pour l'expliquer David péché. Et c'est bon Dieu contraint pour dire, dit David péché le faire. Et tandis que le prophète Gad, son homme malais, on est menaçant, là, il paraît contre David, dans 2 Samuel chapitre 24, verset 24, il dit David, l'Éternel dit, il voit mon côté, et il va le frapper de trois fléaux, de trois malédictions, choisis. David tremblait avec elle cassée. Il y a un chef côté là. C'est mon papa au côté là. C'est mon professeur au côté là. Il y a un l'État. Dans 2 Samuel chapitre 24, à partir du verset 11, 10, 11, le texte nous dit David s'empâtre son cœur. Il saute le père. Parce qu'il devient chef. Garde Marie Saint-Ile. Garde Marie Figuille. Pour le bas David, message ça. Dit David, vous choisissez, et d'aller dire la boue, trois fléaux, trois malédictions sous, choisis. Courir devant l'ennemi, fuite devant l'ennemi, la peste dans le pays, ou bien la mortalité qui a frappé, choisis. Il y a un dialogue dans ça. Je dis, nous, on compte pour nous faire l'évangile à partir de nous-mêmes. C'est ça que tu livres en 313, oui, c'est même image 313 là, oui. Les constantes montent au pouvoir, ils changent l'évangile automatiquement, et l'évangile vient en l'évangile impérial. Et c'est ça qui veut dire, en plus, le gros nègre étudié, vient déranger l'évangile là, dans ce sens pas. Et c'est l'évangile là qui a plus désordre. D'après tout ça, on dit, d'après toute analyse systématique qui fait de toutes les institutions de la terre, on dit c'est seule l'église qui fonctionnait mal. Seule l'église. Tout pour l'indépendant, tout pour le grand monde, tout pour faire ça, vous voulez. On dit que j'en saute dans l'église là, et puis il fait devoir dans le pays étranger, puis il choisit pour le rester. Sans aucun consensus. 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Et on dit ça, on dit parmi toutes les institutions de la terre, c'est l'église seulement qui a vili. Et tout le temps fait ça, vous voulez. On est qu'à diriger un groupe comme ça, et puis on est qu'à faire l'église. Il y a une dame qui a dirigé un petit groupe, et puis la branche école. Puisque on a prié dans le groupe là, on ne peut pas venir dans le groupe, faire prier avec, pour qu'il y ait dans le groupe là, pour l'église. Et vous ne pouvez pas reconnaître le groupe, vous devez reconnaître l'église. L'église, le groupe n'a aucun aval devant Dieu. C'est l'église, bon Dieu, qu'on est. Et si bon groupe fonctionne, il faut le fonctionner à l'intérieur de l'église. Ou même quand il y a marché dans le groupe, il faut prier dans le groupe, il faut qu'on ait l'église. Le chef groupe, ça persévérer. Il y a un groupe qui a arrangé le corps pour la faire service dimanche, il va à l'église. 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Même quand tu crois, je suis persuadé, il y a un faible reste qui va bien dans la boue. La multitude déjà dans la boue. 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Il y a des gens qui peuvent prononcer pour eux. 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

Chaque jour, on est la focale de discorde. Chaque jour, vous matez ce pour vous. 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

Amen. 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Si tu... Alléluia. Amen.

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Thank you. Merci beaucoup. Merci beaucoup. Je vous remercie infiniment pour votre présence ce soir. Elle m'encourage à chanter pour la gloire de Dieu. Je crois devoir vous laisser avec la toute dernière qui a pour titre Grandeur au Dieu. Au tout commencement, il y a une fin. Je vous demande de vous mettre debout pour chanter avec moi. Grandeur au Dieu. Il mérite nos applaudissements. Il est grand. Chantons ensemble. Grandeur au Dieu. À vous, musiciens.

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0: prendre quelques minutes de réflexion. Pensez à tout ce qu'a fait le Seigneur. Pensez à tout ce qu'a fait. Malgré ça, il t'aime encore. Il t'aime encore.
1: Vous dites louer Jésus sous la terre.

qui a cru à ce qui nous était annoncé, qui a reconnu le bras de l'Éternel. Il s'est élevé devant lui comme une faible plante, comme un rejeton qui sort d'une terre desséchée. Il n'avait ni beauté, ni éclat pour attirer nos regards. Son aspect n'avait rien pour nous plaire. Méprisé et abandonné des hommes, homme de douleur et habitué à la souffrance, semblable à celui dont on détourne le visage. Nous l'avons dédaigné, nous n'avons fait lui aucun cas. Cependant, ce sont nos souffrances qu'il a portées, c'est de nos douleurs qu'il s'est chargé, et nous l'avons considéré comme puni, frappé de Dieu et humilié. Mais il était blessé pour nos péchés, brisé pour nos iniquités. Le châtiment qui nous donne la paix est tombé sur lui, et c'est par ses meurtrissures que nous sommes guéris. Nous étions tous errants comme des brebis, chacun suivait sa propre voie, et l'Éternel a fait retomber sur lui l'iniquité de nous tous. Il a été maltraité et opprimé, et il n'a point ouvert la bouche, semblable à un agneau qu'on mène à la boucherie. À une brebis muette devant ceux qui l'attendent, il n'a pas ouvert la bouche. Il a été enlevé par l'angoisse et le châtiment, et parmi ceux de sa génération qui a cru qu'il était retranché de la terre des vivants et frappé pour les péchés de mon peuple. On a mis son sépulcre parmi les méchants, son tombeau avec le riche, quoiqu'il n'eût point commis de violence et qu'il n'y eût point de fraude dans sa bouche. Il a plu à l'Éternel de le briser par la souffrance, après avoir livré sa vie en sacrifice pour le péché. Il verra une postérité et prolongera ses jours, et l'œuvre de l'Éternel prospérera entre ses mains. À cause du travail de son âme, il rassasira ses regards. Par sa connaissance, mon serviteur juste justifiera beaucoup d'hommes. Il se chargera de leurs iniquités. C'est pourquoi je lui donnerai sa part avec les grands. Il partagera le butin avec les puissants, parce qu'il s'est livré lui-même à la mort et qu'il a été mis au nombre des malfaiteurs, parce qu'il a porté les péchés de beaucoup d'hommes et qu'il a intercédé pour les coupables. Amen. Dieu de puissant, Dieu de miséricorde, Dieu de grâce. Moi t'a réveillé avant les grands cœurs. Amen. Levez-moi à demi. Amen. Moi t'a réveillé avant les grands cœurs. Dis ça à cœur.

Jésus a la paix. 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

traverser grand océan ça. 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

la Jérusalem. Faut-il le remettre en rue de Jérusalem, en salut. La nouvelle Jérusalem, la cité de Dieu, construite par la main de Dieu. Jérusalem.

Sorti nous bras tout de blé d'avant très Jérusalem. 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
1: On aime bien, on aime mieux continuer à vous me sentir béni. Après, bon Dieu, à vous.

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amer. La cité, chérie. 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M'a salué, cité. 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À nous saluer, cité ça. À ton adresse, cité. La cité de Dieu. Là, il n'y aura plus de pleurs, ni de deuil, ni de larmes.

Cherchez-le pour moi. Amen, amen, amen. Gardez bien son nom à soi. Amen, amen, amen. Connais-tu cette cité, la cité 250 français.

c'est grâce à toi, mon Dieu. Mais à toi ma vie est cachée. Mon Seigneur, tu es tout.

Mettim diyor. 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Il est capable de gémir, il n'est pas capable, il est coincé. Diable a dit au pape passé, mettez-le dehors. Au nom de Jésus, c'est pour une mignonne honte, c'est pour vous témoigner, c'est pour vous saisir. Les ouais, miracles ça dans la vie, moi. Je vais dire oui. 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Injustement. Il y a un papa, il y a l'hôpital, il y a des soins. Pas qu'à exécuter une prescription. Il est capable de faire notre travail. Diable a coincé. Mettez-nous dehors, papa. Dieu d'Israël. Bien, c'est la marché. 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C'est sous magie qu'il a marché. 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Dehors! Dehors!

Mais bon Dieu, là, levez même pour adorer le Seigneur. Allez voir, lui-même seul mérité. Il est tiré dans le monde, lui-même dans le monde sauvé.

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éternel, Dieu des vengeances, paraît pour notre nation. Lève-toi, juge de la terre.

l'Éternel. Ils écrasent ton peuple. Ils oppriment ton héritage. Ils égorgent la veuve et l'étranger. Ils assassinent les orphelins. Et ils disent, l'Éternel ne regarde pas. Le Dieu de Jacob ne fait pas attention. Prenez-y garde, homme stupide, insensé, quand serez-vous sage? Celui qui a planté l'oreille n'entendrait-il pas? Celui qui a formé l'œil ne verrait-il pas? Celui qui châtie les nations ne punirait-il point?

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0: grâce à vous, Seigneur.
1: Fais grâce à
0: vous,
1: Seigneur.
0: Fais grâce à vous, Seigneur.
1: Fais grâce à vous, Seigneur.
0: Fais grâce à
1: vous, Seigneur.
0: Fais grâce à vous, Seigneur. Fais grâce à vous, Seigneur. Fais grâce à vous, Seigneur. Fais grâce à vous, Seigneur.

0: Que la paix et la grâce de Dieu soient avec vous tous. Amen. Que le Seigneur merci de ce que nous trouvons là encore pour nous et pour nous parler de Dieu, pour nous laisser la Bible ouverte devant nous, pour nous dire un peu de Dieu. Parlons un peu de Dieu. Je vous invite à ouvrir la Bible avec nous dans 2 Chroniques, chapitre 29. 2 Chroniques, chapitre 29. Dans 2 Chroniques, chapitre 29, mais ça nous dit, Ézéchias devint roi à l'âge de 25 ans. Il régna 29 ans à Jérusalem. Sa mère s'appelait Abija, fille de Zacharie. Il fit ce qui est droit aux yeux de l'Éternel entièrement comme avait fait David de son père. La première année de son règne, au premier mois, il ouvrit les portes de la maison de l'Éternel. Il les répara. Il fit venir les sacrificateurs, les lévites, qui assemblaient dans la place orientale. Il leur dit, écoutez-moi, lévites. Maintenant, sanctifiez-vous. Sanctifiez la maison de l'Éternel, le Dieu de vos pères. Et mettez ce qui est impur hors du sanctuaire. Car nos pères ont péché, ils ont fait ce qui est mal aux yeux de l'Éternel notre Dieu, ils l'ont abandonné, ils ont détourné le regard du tabernacle de l'Éternel, ils ont tourné le dos. Ils ont même fermé les portes du portique et éteint les lampes. Ils n'ont offert au Dieu d'Israël ni parfum, ni holocauste dans le sanctuaire. Aussi, la colère de l'Éternel a-t-elle été sur Juda et sur Jérusalem? Il les a livrés au trouble, à la désolation, à la moquerie comme vous le voyez de vos yeux. Et voici à cause de cela, nos pères ont tombé par épée. Et nos filles, nos femmes, nos filles sont en captivité. J'ai donc l'intention de faire alliance avec l'Éternel, le Dieu d'Israël, pour que son ardente colère se détourne de lui. Maintenant, mes fils, cessez d'être négligents, car vous avez été choisis par l'Éternel et pour vous tenir et servir devant lui, pour être ses serviteurs et pour lui offrir des parfums. Seigneur Dieu, que puissions nous prier déjà, non seulement qu'à ouvrir la bouche et pour nous servir comme instrument dans le nom de Jésus. La paix, bon Dieu, envers. L'évangile, d'après ça, nous connaissons de l'évangile, d'après les remarques que bon Dieu fait nous faire, l'évangile sont rad tout fait. Ce n'est pas une toile où vous voulez acheter, et vous voyez le camo 10 là, vous voyez le catalogue, vous voyez le deal, mais comment t'as les deux poches, mais qui type de coller au besoin, mais qui type de pli au besoin d'un rad. Non, l'évangile tout fait. 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En plus, le monde fait l'évangile selon lui-même. Est-ce que vous voyez? En plus, le monde fait l'évangile là d'après conception pâle, d'après tempérament pâle. Mais il y a l'évangile normal et réel. L'on réunit en plus le serviteur qui dit c'est serviteur, oui, serviteur de Dieu. Ou besoin ou est ça à faire côté au joindre. Ou besoin ça à faire pour identique avec original. Parce que l'on sur l'évangile dans chaque côté, dans chaque église, dans chaque leader, ou senti dans chaque leader le bon goût. Chaque leader met un rad livelé sous l'évangile. Et pourtant, l'évangile a en lui-même l'habillé. Mais nous avons un personnage là devant nous qui peut comprendre nos bagages ou même cap lire. Ou même cap lire pour lire, ou même cap lire pour comprendre, ou même cap comprendre là. Qui sont cap comprendre là? Ou cap comprendre premièrement les limites dans le texte. Ça veut dire, nous, chaque bon bagage nous a fait, mais avancer plus loin, nous ne sommes pas capables. Il faut en admettre. Mais nous ne parlons ça, nous tous. Et c'est la déformation, hein? C'est la infirmité, hein? C'est la mélange là, et c'est la méchanceté à tout. Les nous tous. Ou quand ouais, dans le passage là, après la désolation de différents rois de Juda, vint Ézéchias qui montait. Et pendant Ézéchias montait, ou capable de remarquer, Ézéchias fait la différence.
1: Comment fait la différence?
0: Comment fait la différence?
1: Le texte nous dit
0: la première année de son règne.
1: Première moutelle.
0: Qui ça le fait?
1: L'entrée réparer le temple.
0: Changer porte.
1: Changer charnière.
0: Changer panty.
1: Changer série.
0: Ça me lave le commande là.
1: C'est lié.
0: Il passe sacrificateur.
1: Dans mon équilibre.
0: Je vais nous prendre toute bagaille pour nous.
1: Et nous mourir.
0: Bagain ton, dormir la journée, nuit.
1: Nous prenons trop de limites de pouvoir.
0: Limite ministériel.
1: Limite sacerdotale.
0: Limite en tout point de vue.
1: Mais je dis,
0: pour qui ça nous prend toute bagaille pour nous?
1: Nous prenons toute bagaille pour nous.
0: Est-ce que c'est souci de
1: la bagaille?
0: Est-ce que c'est riche dans la vie riche?
1: Parce que,
0: il y a partage,
1: il y a séparation.
0: Bon blanc qui travaille dans l'usine.
1: Pour qu'ils aient employé seulement.
0: Pour l'examiner sans moteur seulement.
1: Bon blanc qui travaille dans l'usine, il y a une clé dans la main, il y a une direction par là.
0: Pour le prendre sans moteur seulement.
1: Ils ont une technique avancée.
0: Et dans son moteur,
1: il a déterminé qui côté qu'on frappe,
0: qui côté qu'on gaspille,
1: qui côté qu'on énergie
0: dans son moteur.
1: Et dans son moteur, chita devant tour de contrôle, chita devant tableau, pour son moteur, qui j'ai moteur à frapper,
0: et dans qui direction qu'on l'huile qui a frappé,
1: dans qui direction qu'on gaspille,
0: dans qui direction qu'on poule
1: pas les mains, il y a un poids son moteur.
0: Et on paye le gros l'argent.
1: Parce que le gros technique avancé.
0: Et on même
1: capli passage ça.
0: J'ai l'impression qu'on va couper le lac.
1: Les limites.
0: Les frontières.
1: L'ordre dit frontière.
0: Vous sortez Montréal.
1: Aux États-Unis, deux drapeaux.
0: Et non seulement l'on a une frontière, sous Jambé là, au Canada.
1: L'ordre de Texas, frontière, Texas et Mexique, à 4 heures de temps, sous frontière Mexique.
0: Et frontière ça, Jambé là, Jambé là, ou Jambé là.
1: Et ceci, c'est statistique la vie.
0: Qu'on veut le principe, grand passé, en vue de déranger le principe, c'est établi.
1: C'est pas pour intérêt, déstabiliser tout un système.
0: Et système dans le système, grand passé, nous.
1: Équipe là, promulguée, en assemblée, en fédération, établie en principe.
0: Et principe ça établi, inviolable.
1: Que tu es menacé, mais il y a un principe.
0: Que tu ne peux pas faire pile crobe, mais il y a un principe.
1: Que l'or arrive, c'est des limites de bon principe, monsieur.
0: Et jeune garçon qui a besoin de faire pareil, accepter ça.
1: Pas déstabilisant rien.
0: Parce qu'il y a un Dieu qui dirige, il y a un Dieu au contrôle.
1: L'humanité, la terre, la terre, la terre, la terre,
0: il y a un Dieu qui dirige.
1: Et ça me comprend, bon Dieu,
0: et qui trouble tout,
1: c'est le silence de Dieu. Ça trouble moi.
0: Ça trouble moi-même.
1: Parce que quand même,
0: parce que quand même, on
1: capable de marquer quelque situation.
0: En ou même,
1: porter pour intervention. Porter pour intervention.
0: Et pourtant Dieu fait.
1: Et pourtant Dieu fait.
0: Il n'a rien dit.
1: Et il y a silence.
0: Il comprend.
1: Dans le mécanisme de Dieu, c'est le fait que Dieu est d'accord.
0: Là, nous faisons quatre éléments dans le silence.
1: Premier élément,
0: c'est l'incompétence.
1: Deuxième élément dans le silence, c'est l'ignorance.
0: Deux éléments fondamentaux, l'incompétence et l'ignorance. Troisième élément, c'est l'indifférence.
1: Et quatrième élément, c'est l'incapacité dans le silence.
0: Il a dit des mots, mais il n'est pas capable.
1: Il va d'avril pour aller entrer dans le dossier, ça pour ça vient mal pour lui.
0: Nous avons pris en note les quatre éléments qui à l'intérieur du silence. L'ignorance, l'incompétence, l'incapacité. Et qui ça encore?
1: Indifférence.
0: Indifférent, il fait esprit même.
1: Il croit ses bras.
0: C'est esprit.
1: Ignorance, il va connaître. Il va connaître le dossier à bien.
0: L'objet fait silence.
1: Là, nous prenons tout élément, ça y est, qui élément comme toile de fond, nous mettons camper devant mon Dieu. Nous ne sommes pas qu'à camper, parce que nous avons un Dieu capable. 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Nous prenons un Dieu omniscient, il connaît toute bagaille. Ou elle va ignorer, il sait tout. Là, prend Dieu a dans l'omnipotence, lui, il est capable. Son Dieu fait et défait. L'homme Dieu a dans l'omniprésence, il n'est pas ignorant. Bah, il a qu'à faire devant nous. À partir de ce moment, qu'on a demandé nous pour nous gérer le mécanisme du silence de Dieu. Pour qu'il salve le silence. Il n'a rien dit. En dépit de tout, il n'a rien dit. Méchant bamboché, il n'est pas dans rien. Méchant ravagé, il n'est pas dans rien. Il a marché sous le doigt, nous, il n'y a pas de rien. De l'eau a coulé dans le genou, il n'y a pas de rien. Il a boué de l'eau dans le genou comme un liquide salé, comme un breuvage. Il n'a rien dit. Il a conduit dans la prison, il n'y a pas de rien. Il a accusé nous injustement, il n'a rien dit. Il a descendu dans les profondeurs, il n'a rien dit. Il y a le mécanisme du silence de Dieu. Nous te disons ça déjà ici. Il y a un l'homme qui est allé en côté de loin. Et puis il y a avec un pasteur qui est un chasseur qui tire le bête dans la rage. Parce qu'il a dit le rivet dans la rage. 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Premier bagage m'a dit, je suspecte bon identification qu'il a cherché, parce que on a un profond sommeil. 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Bon Dieu, voulait réveiller Chita et renaître. 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Est-ce que vous avez un dossier, hein? Nous avons étudié le mécanisme du silence de Dieu. Pour qu'il sache jusqu'à présent m'échappe, m'embaucher, et puis Dieu n'a rien dit. Pour qu'il sache abus, il prolonge. Pour qu'il sache méchanceté, il prolonge. Pour qu'il sache souffrance en prolonger, jusqu'à ce qu'on monte ses épaules ou vienne résigner comme un état de fait, et alors qu'il y a un Dieu réel, il y a un Dieu capable. Et dans l'ignorance, pas nous, le plus souvent, nous voulons, bon Dieu, faire intervention d'après nous-mêmes. Mais ça ne se fait pas. Il n'est pas un homme, il est Dieu. Et dans mon problème, nous cinq avons le même problème, mais bon Dieu fait cinq interventions différentes. Au point de vue maladie, il est malade, bon Dieu voulait là le cas docteur, il y a la raison de Dieu. Il est malade, bon Dieu voulait le bourrer médicament, il y a la raison de Dieu. Et qui est malade, bon Dieu voulait à partir de maladie et pour que les hommes reconnaissent qu'il y a un Dieu vivant. Et bon Dieu dit, pingal al ka docteur. Mais là, bon Dieu dit, pingal al ka docteur, ce n'est pas nous tous. Et maintenant, on comprend la spécificité de Dieu dans les faits. Il y a des bagailles, bon Dieu, spécifiques. Et il dit tel bagaille, mais pour un tel. Mais ces problèmes, ça vient dans l'évangile là, nous tous voulons le dire, même là, pour nous tous. Et bien, vous, monsieur, au point de vue physique, nous différents de couleur peau. Pas couleur peau seulement, de type de peau. Il y a deux bagailles dans la peau, oui, il y a couleur peau, il y a type de peau. Couleur peau, il y a un grimaud, il y a un marabout, il y a un brun, il y a un noir. Mais type de peau, il y a un peau gale, il y a un peau gras, il y a un peau sèche. Mais si il y a toute différence ça, au point de vue de la peau, au point de vue de mentalité, au point de vue de groupe sanguin, monsieur. Mais en nous élargir la situation, pour nous connaître bon Dieu, dans la jeune bon Dieu, il n'est pas obligé d'agir même gens pour nous tous. Est-ce qu'elle n'est pas textuelle dans la Bible? Il révèle sa parole à Jacob et ses lois et ses ordonnances à Israël. Il n'a pas agi de même pour toutes les autres nations. Bon Dieu voulait aller tel côté. Bon Dieu voulait quelque bagaille faire, mais soit fait même, soit dit. Et qui position, qui comportement, qui attitude, ou va l'obliger forcer mon Dieu, ou va l'obliger de discuter à mon Dieu, ou va l'obliger plaider, qui soyez. 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Il y a une baleine qui a résisté devant chalet. Nous sommes baleines dans la nature, mais Dieu est son chalet. À mesure que baleine voulait approcher du feu, qui sont ça nous comprend nous sommes bagailles. Des gens nous tellement comprennent nous sommes bagailles. Peut-être nous convertis en vin au monde, nous voulons faire le petit monde. Peut-être nous prions avec au monde, par le biais de prière, nous voulons guéri. Nous voulons prendre comme esclaves, nous voulons gaspiller tout à fait, prendre à fait. Même on caille pas la chef Paul vient dit nous ça pour le prêter nous comme en vin, pour le. Ça n'a pas fait à nous mettre fermé. Mais ce n'est pas l'évangile, monsieur. Il y a l'évangile. L'évangile équilibré, l'évangile délibéré en quelque sorte. Alors peut-être m'a dit des petits grains de mots là, prêcher l'évangile là, et puis qu'on a voulu faire à femme, et puis pendant que je voulais faire à femme, non, et puis m'a fait à femme, et puis ça me fait, il va sembler avec l'idéal là. Parce que ça n'a pas fait, il faut nous porter le coller, oui, avec l'idéal là, avec le catalogue là. Parce que il y a des gens qui sont difficiles dans le goût. Ça ne peut pas faire, c'est lui pour faire, oui. Et n'a saisi ouais, ça au jour de la rétribution, au jour de la grande récompense. Donc, pile travail mettre la pape pour nous. N'a pas fait pas nous. N'a pas fait activité l'évangile. Mais l'évangile dans son ensemble, l'évangile réel, vous pouvez remarquer dans les conseils apostoliques, malgré Pierre pour l'évangile là, apôtre Paul pour l'évangile là, il est obligé à la Jérusalem pour arriver dans le conseil apostolique là même, dans la grande assemblée, pour voir si ça a été fait à lui-même. Et faut qu'on va qui semblait, ou pas qu'on été fait par, à partir de vous-même, qui où? Bon principe, bon modalité, bon règlement, bon formule. C'est tout problème dans ça, oui, dans l'évangile là. Chaque nègre qui vient, lui fait l'évangile là, il y a un maille moulin, chaque nègre a le cuit dans le sens pâle. Ça coûte lui sauce poids, légumes. Ça coûte lui gros poids de caillette, à propos. Lui, bon, ouais, mais est-ce que pas une façon idéale pour nous cuit lui? L'évangile, ça, ouais, si elle a descend dans nous, à part nous, modèle là, le modèle d'Ézéchias. Et si vous continuez à lire dans 2 Chroniques 29, 2 Chroniques 30, 2 Chroniques 31, 2 Chroniques 32, vous pouvez voir l'importance de l'homme respecter le principe. L'homme respecter le principe, soit fait assez ça. Vous n'avez aucun problème en dépit de tout revers qui t'a fini dans ça. Ou doit. Ou te fait justement ça, ou te bon faire. Ou pas te faire pauvre, ou pas te mettre la donne. Que ce soit sale ta portée. comme répercussion ou droite, gon gros défenseur, gon gros l'estomac, qui a couru parce qu'on t'a agi selon les principes. En plus, nous dans l'évangile, là, nous dit, a fait fiasco. Il a fait paio. Il a fait selon eux-mêmes. Hier, pendant que je suis dans le port, et puis j'ai un avion qui va le décoller avec, et puis le ciel a révélé. Qui ça a révélé? L'importance des règles du jeu. C'est important des règles du jeu, j'avais dit. Il dit que fait ça au bon faire justement. Par exemple, vous êtes dans un restaurant. Vous êtes dans un restaurant, mais le restaurant est divisé en compartiments. 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
1: 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Deux visages différents dans la Bible. Ézéchias. Symbole de la fidélité, du respect, du droit. Ozias, symbole de violation flagrant. 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Le texte nous dit, il marchait dans la fidélité pendant 52 ans. 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Dans l'évangile selon Saint Matthieu, chapitre 16, verset 24. 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

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Les conditions de l'évangile. Vous pouvez me citer un deuxième passage là, c'est Ozias. Si vous voulez garder, à partir du verset, ça, le texte nous dit, quand il fut puissant, son cœur s'éleva. Le père. Alors qu'il marchait près de 52 ans dans la fidélité. 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
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Il saute, il perd. 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